0: Are you frightened? Yes, not nearly frightened enough. I know what haunts you.
1: Je ne crois pas au diable.
2: Vous devriez. Parce que lui croit en vous.

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